0: Bon, c'est qu'un état de fait.
1: Five.
0: 24 right way, just east of 224. 6 David Henry, Tom 03.

0: Bon, écoutez, permettez-moi.
1: Bonne.
0: Robert David 4, Mary 0, Nora.
1: Bill 26, expiration Jet 13, Volkswagen, negative 29.
0: So. Tomorrow.